0: Okay, good.
1: It was really
0: I'm glad. Would you mind saying who you are and the name of the band and introducing the song? And you can do it in French if you want.
1: Okay. Je m'appelle Loïc Calatayud-Sola. Je suis chanteur dans By Parula et vous écoutez notre chanson « Quand vient le soir ».